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Je ne peux jamais te comparer à l'incomparable. Il n'y a que toi, je t'adore, je te loue et surtout je t'aime. Voilà pourquoi je vais te chanter toute ma vie et dans tes mains. 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